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1: Bonjour à tous. Ce dimanche sera suffocant. Dès midi, 37 départements seront placés en vigilance rouge canicule du sud de la Bretagne à l'Aveyron, en passant par la région parisienne. 46 seront en orange. Une nouvelle fois, la grande majorité de l'Hexagone est concernée par ces très fortes chaleurs. On attend des températures qui vont dépasser par endroits les 40 degrés. Seul le pourtour méditerranéen est épargné. Sur le front des incendies, une Française figure parmi les personnes disparues dans le feu en Andalousie. Dans le sud de l'Espagne, les flammes ont déjà fait 12 morts et brûlé hier soir plus de 6600 hectares de végétation. Selon les autorités locales, une vingtaine de personnes sont toujours portées disparues. Et face au risque d'incendie, toujours très présent aussi en France, les feux d'artifice du 14 juillet sont annulés dans au moins une trentaine de départements pour des raisons de sécurité. C'est notamment le cas à Rennes, Clermont-Ferrand ou encore Nantes. À l'étranger, le détroit d'Ormuz, de nouveau fermé par l'Iran, alors que l'armée américaine a repris ses frappes dans le Moyen-Orient. Les gardiens de la République ferment jusqu'à nouvel ordre ce passage stratégique pour le commerce international. Cette nuit, un porte-conteneur a été attaqué par Téhéran alors qu'il se trouvait sur une route non autorisée. L'équipage a dû évacuer le bateau en flammes. Une fusillade à Toronto fait 2 morts. Les tirs ont été entendus à proximité d'un festival de salsa organisé dans les rues de la ville. Le suspect est toujours en fuite. Retour en France, en très légère baisse par rapport à l'an dernier, le taux de réussite au bac s'établit cette année à 91,4%. Les résultats définitifs ont été dévoilés hier soir après les dernières épreuves de rattrapage. Pour le brevet, le taux de réussite est de 81,6%, en baisse de près de 4 points par rapport à l'an dernier. Et puis en tennis, la finale homme de Wimbledon au programme cet après-midi. L'Italien Yannick Sinner affronte le récent vainqueur de Roland-Garros, l'Allemand Alexander Zverev. Hier chez les dames, c'est la Tchèque Linda Noskova qui s'est imposée face à sa compatriote Karolina Mukova. Bonne journée à tous.

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4: Et nous sommes le 12 juillet aujourd'hui, nous fêtons les Oliviers. Et en ce 12 juillet, je pourrais vous parler de la naissance de Jules César en 101 avant Jésus-Christ ou du premier concert des Rolling Stones en 1962. Mais le 12 juillet 1998, la France s'impose pour la première fois en Coupe du Monde, qui plus est à Paris, grâce à sa victoire 3-0 en finale contre le Brésil. Les Bleus d'Aimé Jacquet, emmenés par Barthez, Blanc, Deschamps et Zidane, efface les coéquipiers de Copa en 68 et ceux de Platini en 82 et 86 qui avaient échoué en demi-finale. Et pourtant, comme souvent, le doute plane après les matchs de préparation, mais les Français entrent bien dans la compétition. Victoire 3-0 contre l'Afrique du Sud, 4-0 contre l'Arabie Saoudite et 2-1 face au Danemark. La France termine large première de son groupe. En 8e de finale, les choses très sérieuses commencent avec les rugueux paraguayens qui emmènent les Français en prolongation avant que Laurent Blanc ne marque un but en or à la 114e. En quart pointe l'Italie, une équipe solide et très technique, 0-0 à l'issue des prolongations. Ce sont les Bleus qui l'emportent au tir au but. La demi contre la Croatie reste aussi dans les mémoires, 1-0 pour les Croates à la 46e. Thuram marque ses deux seuls buts en équipe de France à la 47e et 70e minute. Victoire 2-1. En finale, les Bleus seront intouchables, les deux buts de Zidane et celui d'Emmanuel Petit à la 93e. Et 1, et 2, et 3-0. La France est championne du monde pour la première fois de son histoire. La citation du jour est signée du footballeur écossais des années 30-40, Bill Shankly. Le football est un sport simple, rendu compliqué par des gens qui n'y connaissent rien.
5: Bonjour à tous. Une Française figure parmi la vingtaine de portées disparues en Andalousie, touchée par un incendie depuis le milieu de semaine. 12 personnes sont mortes à cause de ce feu qui avait déjà ravagé hier soir plus de 6600 hectares de végétation. Un feu qui a cessé de progresser hier, expliquait le gouvernement espagnol. En France, le feu de forêt dans les Pyrénées-Orientales est fixé, annonce du préfet du département. Il aura parcouru près de 5000 hectares, mais un incendie peut en cacher un autre. Au sud de Cahors, dans le Lot, 120 pompiers sont mobilisés depuis hier pour lutter contre un nouveau feu. 180 hectares sont déjà partis en fumée sur place. 26 millions de Français concernés encore aujourd'hui par la canicule. Dès midi, 37 départements seront placés en alerte rouge sur une large zone s'étendant de l'Île-de-France au Lot-et-Garonne, en passant par le sud de la Bretagne. 46 seront en vigilance orange. Le thermomètre pourrait dépasser les 40 degrés, des fortes chaleurs qui devraient durer au moins jusqu'au milieu de semaine prochaine, selon Météo France. Des fortes chaleurs qui impactent aussi le Tour de France. L'étape 9 de la Grande Boucle prévue aujourd'hui en Corrèze est raccourcie de 30 km. Les coureurs sont attendus en fin d'après-midi à Ussel. Au Moyen-Orient, des explosions à Doha, des sirènes qui retentissent à Bahreïn. La tension monte plus que jamais dans la région. L'Iran dit avoir lancé plusieurs attaques de missiles après de nouveaux bombardements américains. Washington qui dit répondre à des tirs des gardiens de la Révolution sur un navire dans le détroit d'Ormuz. Détroit d'Ormuz fermé jusqu'à nouvel ordre, indique Téhéran. Retour en France, 91,4%. Voilà le taux de réussite au baccalauréat 2026. Entrée légère baisse par rapport à l'an dernier. Les résultats définitifs ont été publiés hier soir après la fin des épreuves de rattrapage vendredi. Et puis en foot, l'Angleterre est en demi-finale de Coupe du Monde. Les Three Lions ont dû batailler jusqu'en prolongation pour venir à bout de la Norvège, de Buzyn, sous plus de 40 degrés. Des Anglais qui affronteront l'Argentine en demi-finale. Les coéquipiers de Lionel Messi s'en sont sortis eux aussi au bout de la prolongation face à la Suisse. Score final 3-1. Bonne journée à tous.
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1: Bonjour à tous. Une Française figure parmi la vingtaine de portées disparues en Andalousie, touchée par un incendie depuis le milieu de semaine. 12 personnes sont mortes à cause de ce feu qui avait déjà ravagé hier soir plus de 6600 hectares de végétation. Un feu qui a cessé de progresser hier, expliquait le gouvernement espagnol. En France, le feu de forêt dans les Pyrénées-Orientales est fixé, annonce du préfet du département. Il aura parcouru près de 5000 hectares, mais un incendie peut en cacher un autre. Au sud de Cahors, dans le Lot, 120 pompiers sont mobilisés depuis hier pour lutter contre un nouveau feu. 180 hectares sont déjà partis en fumée sur place. 26 millions de Français concernés encore aujourd'hui par la canicule. Dès midi, 37 départements seront placés en alerte rouge sur une large zone s'étendant de l'Île-de-France au Lot-et-Garonne, en passant par le sud de la Bretagne. 46 seront en vigilance orange. Le thermomètre pourrait dépasser les 40 degrés, des fortes chaleurs qui devraient durer au moins jusqu'au milieu de semaine prochaine, selon Météo France. Des fortes chaleurs qui impactent aussi le Tour de France. L'étape 9 de la Grande Boucle prévue aujourd'hui en Corrèze est raccourcie de 30 km. Les coureurs sont attendus en fin d'après-midi à Ussel. Au Moyen-Orient, des explosions à Doha, des sirènes qui retentissent à Bahreïn. La tension monte plus que jamais dans la région. L'Iran dit avoir lancé plusieurs attaques de missiles après de nouveaux bombardements américains. Washington qui dit répondre à des tirs des gardiens de la Révolution sur un navire dans le détroit d'Ormuz. Détroit d'Ormuz fermé jusqu'à nouvel ordre, indique Téhéran. Retour en France, 91,4%. Voilà le taux de réussite au baccalauréat 2026. En très légère baisse par rapport à l'an dernier. Les résultats définitifs ont été publiés hier soir après la fin des épreuves de rattrapage vendredi. Et puis en foot, l'Angleterre est en demi-finale de Coupe du Monde. Les Three Lions ont dû batailler jusqu'en prolongation pour venir à bout de la Norvège, de Buzyn, sous plus de 40 degrés. Des Anglais qui affronteront l'Argentine en demi-finale. Les coéquipiers de Lionel Messi s'en sont sortis eux aussi au bout de la prolongation face à la Suisse. Score final 3-1. Bonne journée à tous.
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1: Bonjour à tous. Une Française figure parmi la vingtaine de portées disparues en Andalousie, touchée par un incendie depuis le milieu de semaine. 12 personnes sont mortes à cause de ce feu qui avait déjà ravagé hier soir plus de 6600 hectares de végétation. Un feu qui a cessé de progresser hier, expliquait le gouvernement espagnol. En France, le feu de forêt dans les Pyrénées-Orientales est fixé, annonce du préfet du département. Il aura parcouru près de 5000 hectares, mais un incendie peut en cacher un autre. Au sud de Cahors, dans le Lot, 120 pompiers sont mobilisés depuis hier pour lutter contre un nouveau feu. 180 hectares sont déjà partis en fumée sur place. 26 millions de Français concernés encore aujourd'hui par la canicule. Dès midi, 37 départements seront placés en alerte rouge sur une large zone s'étendant de l'Île-de-France au Lot-et-Garonne, en passant par le sud de la Bretagne. 46 seront en vigilance orange. Le thermomètre pourrait dépasser les 40 degrés, des fortes chaleurs qui devraient durer au moins jusqu'au milieu de semaine prochaine, selon Météo France. Des fortes chaleurs qui impactent aussi le Tour de France. L'étape 9 de la Grande Boucle prévue aujourd'hui en Corrèze est raccourcie de 30 km. Les coureurs sont attendus en fin d'après-midi à Ussel. Au Moyen-Orient, des explosions à Doha, des sirènes qui retentissent à Bahreïn. La tension monte plus que jamais dans la région. L'Iran dit avoir lancé plusieurs attaques de missiles après de nouveaux bombardements américains. Washington qui dit répondre à des tirs des gardiens de la Révolution sur un navire dans le détroit d'Ormuz. Détroit d'Ormuz fermé jusqu'à nouvel ordre, indique Téhéran. Retour en France, 91,4%. Voilà le taux de réussite au baccalauréat 2026. Entrée légère baisse par rapport à l'an dernier. Les résultats définitifs ont été publiés hier soir après la fin des épreuves de rattrapage vendredi. Et puis en foot, l'Angleterre est en demi-finale de Coupe du Monde. Les Three Lions ont dû batailler jusqu'en prolongation pour venir à bout de la Norvège, de 2-1 sous plus de 40 degrés. Des Anglais qui affronteront l'Argentine en demi-finale. Les coéquipiers de Lionel Messi s'en sont sortis eux aussi au bout de la prolongation face à la Suisse. Score final 3-1. Bonne journée à tous.
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1: Bonjour à tous. Les pompiers toujours sur le front ce dimanche avec des incendies en cours dans le Lot, la Drôme ou encore les Pyrénées-Orientales. Les Pyrénées-Orientales où le feu de Trévillac est enfin fixé depuis hier. Il aura ravagé près de 5000 hectares de végétation. Les incendies aussi en Espagne où la situation devrait évoluer favorablement en Andalousie aujourd'hui selon les autorités locales. Alors qu'une Française est portée disparue dans la région après avoir tenté de fuir les flammes comme une vingtaine d'autres personnes. 12 personnes sont mortes depuis jeudi aux alentours de ce massif boisé près d'Almeria. Des incendies favorisés par les fortes chaleurs, alors que la canicule devrait durer au moins jusqu'au milieu de semaine prochaine, selon Météo France. Les trois quarts du pays sont concernés. 37 départements sont même en alerte rouge aujourd'hui, du sud de la Bretagne à l'Aveyron, en passant par la région parisienne. À Paris, justement, la Tour Eiffel et les musées d'Orsay et du Louvre fermeront plus tôt aujourd'hui. À l'étranger, la tension remonte au Moyen-Orient. L'armée américaine a lancé de nouvelles frappes sur l'Iran. Des tirs de représailles, dit Washington, après l'attaque de deux navires dans le détroit d'Ormuz par les gardiens de la Révolution. Téhéran affirme par ailleurs fermer le détroit jusqu'à nouvel ordre. Des explosions au Qatar et aux Émirats arabes unis ont aussi été entendues. Le bilan s'alourdit en Ukraine à la suite des frappes russes menées hier dans plusieurs villes du pays. 8 personnes sont mortes et 12 ont été blessées après des tirs de missiles, des attaques de drones et des bombes téléguidées. À la page des sports, les 4 premiers du classement FIFA sont donc les 4 demi-finalistes de la Coupe du Monde. L'Angleterre et l'Argentine ont rejoint la France et l'Espagne dans le dernier carré la nuit dernière. Les Anglais, vainqueurs de la Norvège de 2-1 après prolongation. L'Albicéleste, tombeuse de la Suisse, également après prolongation 3-1. Les demi-finales commenceront mardi soir avec France-Espagne. Et puis la 9e étape du Tour de France, raccourcie à cause de la chaleur. Le peloton va parcourir 155 km au lieu de 185 entre Malemort et Ussel en Corrèze. Le maillot jaune est toujours sur les épaules du Slovène Tadej Pogacar. Bonne journée à tous.
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0: Bonjour à tous. Les pompiers toujours sur le front ce dimanche avec des incendies en cours dans le Lot, la Drôme ou encore les Pyrénées-Orientales. Les Pyrénées-Orientales où le feu de Trévillac est enfin fixé depuis hier. Il aura ravagé près de 5000 hectares de végétation. Les incendies aussi en Espagne où la situation devrait évoluer favorablement en Andalousie aujourd'hui selon les autorités locales. Alors qu'une Française est portée disparue dans la région après avoir tenté de fuir les flammes comme une vingtaine d'autres personnes. 12 personnes sont mortes depuis jeudi aux alentours de ce massif boisé près d'Almeria. Des incendies favorisés par les fortes chaleurs, alors que la canicule devrait durer au moins jusqu'au milieu de semaine prochaine, selon Météo France. Les trois quarts du pays sont concernés. 37 départements sont même en alerte rouge aujourd'hui, du sud de la Bretagne à l'Aveyron, en passant par la région parisienne. À Paris, justement, la Tour Eiffel et les musées d'Orsay et du Louvre fermeront plus tôt aujourd'hui. À l'étranger, la tension remonte au Moyen-Orient. L'armée américaine a lancé de nouvelles frappes sur l'Iran. Des tirs de représailles, dit Washington, après l'attaque de deux navires dans le détroit d'Ormuz par les gardiens de la Révolution. Téhéran affirme par ailleurs fermer le détroit jusqu'à nouvel ordre. Des explosions au Qatar et aux Émirats arabes unis ont aussi été entendues. Le bilan s'alourdit en Ukraine à la suite des frappes russes menées hier dans plusieurs villes du pays. 8 personnes sont mortes et 12 ont été blessées après des tirs de missiles, des attaques de drones et des bombes téléguidées. À la page des sports, les 4 premiers du classement FIFA sont donc les 4 demi-finalistes de la Coupe du Monde. L'Angleterre et l'Argentine ont rejoint la France et l'Espagne dans le dernier carré la nuit dernière. Les Anglais, vainqueurs de la Norvège de 2-1 après prolongation. L'Albicéleste, tombeuse de la Suisse, également après prolongation 3-1. Les demi-finales commenceront mardi soir avec France-Espagne. Et puis la 9e étape du Tour de France, raccourcie à cause de la chaleur. Le peloton va parcourir 155 km au lieu de 185 entre Malmort et Ussel en Corrèze. Le maillot jaune est toujours sur les épaules du Slovène Tadej Pogačar. Bonne journée à tous.
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1: Bonjour à tous, les pompiers toujours sur le front ce dimanche avec des incendies en cours dans le Lot, la Drôme ou encore les Pyrénées-Orientales. Les Pyrénées-Orientales où le feu de Trévillac est enfin fixé depuis hier, il aura ravagé près de 5000 hectares de végétation. Les incendies aussi en Espagne où la situation devrait évoluer favorablement en Andalousie aujourd'hui selon les autorités locales, alors qu'une Française est portée disparue dans la région après avoir tenté de fuir les flammes comme une vingtaine d'autres personnes. 12 personnes sont mortes depuis jeudi aux alentours de ce massif boisé près d'Almeria. Des incendies favorisés par les fortes chaleurs, alors que la canicule devrait durer au moins jusqu'au milieu de semaine prochaine, selon Météo France. Les trois quarts du pays sont concernés. 37 départements sont même en alerte rouge aujourd'hui, du sud de la Bretagne à l'Aveyron, en passant par la région parisienne. À Paris, justement, la Tour Eiffel et les musées d'Orsay et du Louvre fermeront plus tôt aujourd'hui. À l'étranger, la tension remonte au Moyen-Orient. L'armée américaine a lancé de nouvelles frappes sur l'Iran. Des tirs de représailles, dit Washington, après l'attaque de deux navires dans le détroit d'Ormuz par les gardiens de la Révolution. Téhéran affirme par ailleurs fermer le détroit jusqu'à nouvel ordre. Des explosions au Qatar et aux Émirats arabes unis ont aussi été entendues. Le bilan s'alourdit en Ukraine à la suite des frappes russes menées hier dans plusieurs villes du pays. 8 personnes sont mortes et 12 ont été blessées après des tirs de missiles, des attaques de drones et des bombes téléguidées. À la page des sports, les 4 premiers du classement FIFA sont donc les 4 demi-finalistes de la Coupe du Monde. L'Angleterre et l'Argentine ont rejoint la France et l'Espagne dans le dernier carré la nuit dernière. Les Anglais, vainqueurs de la Norvège de 2-1 après prolongation. L'Albicéleste, tombeuse de la Suisse, également après prolongation 3-1. Les demi-finales commenceront mardi soir avec France-Espagne. Et puis la 9e étape du Tour de France, raccourcie à cause de la chaleur. Le peloton va parcourir 155 km au lieu de 185 entre Malmort et Ussel en Corrèze. Le maillot jaune est toujours sur les épaules du Slovène Tadej Pogacar. Bonne journée à tous.
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1: Bonjour à tous. Les pompiers toujours sur le front ce dimanche avec des incendies en cours dans le Lot, la Drôme ou encore les Pyrénées-Orientales. Les Pyrénées-Orientales où le feu de Trévillac est enfin fixé depuis hier. Il aura ravagé près de 5000 hectares de végétation. Les incendies aussi en Espagne où la situation devrait évoluer favorablement en Andalousie aujourd'hui selon les autorités locales. Alors qu'une Française est portée disparue dans la région après avoir tenté de fuir les flammes comme une vingtaine d'autres personnes. 12 personnes sont mortes depuis jeudi aux alentours de ce massif boisé près d'Almeria. Des incendies favorisés par les fortes chaleurs, alors que la canicule devrait durer au moins jusqu'au milieu de semaine prochaine, selon Météo France. Les trois quarts du pays sont concernés. 37 départements sont même en alerte rouge aujourd'hui, du sud de la Bretagne à l'Aveyron, en passant par la région parisienne. À Paris, justement, la Tour Eiffel et les musées d'Orsay et du Louvre fermeront plus tôt aujourd'hui. À l'étranger, la tension remonte. Au Moyen-Orient, l'armée américaine a lancé de nouvelles frappes sur l'Iran. Des tirs de représailles, dit Washington, après l'attaque de deux navires dans le détroit d'Ormuz par les gardiens de la Révolution. Téhéran affirme par ailleurs fermer le détroit jusqu'à nouvel ordre. Des explosions au Qatar et aux Émirats Arabes Unis ont aussi été entendues. Le bilan s'alourdit en Ukraine à la suite des frappes russes menées hier dans plusieurs villes du pays. 8 personnes sont mortes et 12 ont été blessées après des tirs de missiles, des attaques de drones et des bombes téléguidées. À la page des sports, les 4 premiers du classement FIFA sont donc les 4 demi-finalistes de la Coupe du Monde. L'Angleterre et l'Argentine ont rejoint la France et l'Espagne dans le dernier carré la nuit dernière. Les Anglais, vainqueurs de la Norvège de 2-1 après prolongation. L'Albicéleste, tombeuse de la Suisse, également après prolongation 3-1. Les demi-finales commenceront mardi soir avec France-Espagne. Et puis la 9e étape du Tour de France, raccourcie à cause de la chaleur. Le peloton va parcourir 155 km au lieu de 185 entre Malemort et Ussel en Corrèze. Le maillot jaune est toujours sur les épaules du Slovène Tadej Pogačar. Bonne journée à tous.
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1: Bonjour à tous. La vague de canicule s'intensifie. C'est la troisième en deux mois dans le pays. 37 départements sont en vigilance rouge et 46 en orange. On attend des pointes à plus de 40 degrés aujourd'hui, notamment en Nouvelle-Aquitaine. Des fortes chaleurs qui ne sont pas prêtes de s'arrêter. Elles devraient durer au moins jusqu'au milieu de semaine prochaine, selon Météo France. Des incendies toujours en cours dans l'Hexagone, dans le Lot notamment, où un hameau a dû être évacué au sud de Cahors. Le feu a parcouru 180 hectares hier soir. Les pompiers se battent aussi contre les flammes dans la Drôme et les Pyrénées-Orientales. La Haute-Garonne est le seul département classé en rouge pour risque maximal de feux de forêt aujourd'hui. Des risques d'incendie qui poussent de nombreuses collectivités à annuler le feu d'artifice du 14 juillet. C'est le cas à Grenoble, Rennes ou Nantes. Notez qu'une Française est toujours portée disparue en Espagne dans un incendie qui s'est déclenché près d'Almeria en Andalousie en milieu de semaine. Les flammes ont ravagé plus de 6600 hectares sur place et fait au moins 12 morts. La reprise des hostilités dans le Golfe, malgré un cessez-le-feu théoriquement en vigueur, les gardiens de la révolution iranienne ont annoncé avoir frappé deux navires dans le détroit d'Ormuz ce dimanche. L'axe maritime mondial de nouveau fermé par Téhéran. Les États-Unis ont en représailles frappé 140 cibles sur le territoire iranien. L'Iran a fait le mauvais choix. Maintenant, il paie, affirme le ministre de la Défense américain. Elle était surnommée la mamie de YouTube, l'actrice Claudette Walker, connue pour ses seconds rôles au cinéma, mais surtout pour des apparitions dans de nombreux sketchs et courts-métrages sur la plateforme de vidéos en ligne, est décédée à l'âge de 86 ans. Les sports et la Coupe du Monde d'abord. L'Argentine est qualifiée pour les demi-finales de la Coupe du Monde. Les champions du monde en titre sont venus à bout de la Suisse après prolongation. Ils retrouveront la semaine prochaine l'Angleterre, victorieuse de la Norvège un peu plus tôt dans la nuit. En tennis, enfin, Alexander Zverev peut-il remporter deux tournois du Grand Chelem de suite? L'Allemand, vainqueur de Roland-Garros, est en finale de Wimbledon cet après-midi. Il affrontera l'Italien Yannick Sinner, qui a remporté les 9 dernières confrontations entre les deux hommes. Bonne journée à tous.
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5: Bonjour à tous, la vague de canicule s'intensifie, c'est la troisième en deux mois dans le pays. 37 départements sont en vigilance rouge et 46 en orange. On attend des pointes à plus de 40 degrés aujourd'hui, notamment en Nouvelle-Aquitaine. Des fortes chaleurs qui ne sont pas prêtes de s'arrêter. Elles devraient durer au moins jusqu'au milieu de semaine prochaine, selon Météo France. Des incendies toujours en cours dans l'Hexagone, dans le Lot notamment, où un hameau a dû être évacué au sud de Cahors. Le feu a parcouru 180 hectares hier soir. Les pompiers se battent aussi contre les flammes dans la Drôme et les Pyrénées-Orientales. La Haute-Garonne est le seul département classé en rouge pour risque maximal de feux de forêt aujourd'hui. Des risques d'incendie qui poussent de nombreuses collectivités à annuler le feu d'artifice du 14 juillet. C'est le cas à Grenoble, Rennes ou Nantes. Notez qu'une Française est toujours portée disparue en Espagne dans un incendie qui s'est déclenché près d'Almeria en Andalousie en milieu de semaine. Les flammes ont ravagé plus de 6600 hectares sur place et fait au moins 12 morts. La reprise des hostilités dans le Golfe, malgré un cessez-le-feu théoriquement en vigueur, les gardiens de la révolution iranienne ont annoncé avoir frappé deux navires dans le détroit d'Ormuz ce dimanche. L'axe maritime mondial de nouveau fermé par Téhéran. Les États-Unis ont en représailles frappé 140 cibles sur le territoire iranien. L'Iran a fait le mauvais choix. Maintenant, il paie, affirme le ministre de la Défense américain. Elle était surnommée la mamie de YouTube, l'actrice Claudette Walker, connue pour ses seconds rôles au cinéma, mais surtout pour des apparitions dans de nombreux sketchs et courts-métrages sur la plateforme de vidéos en ligne, et décédée à l'âge de 86 ans. Les sports et la Coupe du Monde d'abord, l'Argentine est qualifiée pour les demi-finales de la Coupe du Monde. Les champions du monde en titre sont venus à bout de la Suisse après prolongation. Ils retrouveront la semaine prochaine l'Angleterre, victorieuse de la Norvège un peu plus tôt dans la nuit. En tennis enfin, Alexander Zverev peut-il remporter deux tournois du Grand Chelem de suite? L'Allemand, vainqueur de Roland-Garros, est en finale de Wimbledon cet après-midi. Il affrontera l'Italien Yannick Sinner, qui a remporté les 9 dernières confrontations entre les deux hommes. Bonne journée à tous.
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1: Bonjour à tous. L'Iran a fait le mauvais choix. Maintenant, il paie, affirme le président de la défense américaine. 140 cibles ont été bombardées en Iran par l'armée américaine. Des tirs de représailles après l'attaque de deux navires dans le détroit d'Ormuz par les gardiens de la Révolution. L'un des porte-conteneurs en flammes a dû être évacué. Le détroit d'Ormuz fermé jusqu'à nouvel ordre, selon Téhéran. L'Iran qui vise aussi les bases américaines implantées dans le Golfe. Des explosions ont été entendues à Doha ou encore au Koweït ce matin. À Toronto, au Canada, deux personnes sont mortes dans une fusillade en marge d'un festival de danse. L'assaillant a pris la fuite. En France, des incendies toujours en cours dans le sud du pays, dans la Drôme ou encore le Lot. Au sud de Cahors, un hameau a été évacué par la préfecture. Le feu a parcouru 180 hectares depuis hier. Bonne nouvelle en revanche, pour les pompiers des Pyrénées-Orientales, le feu de Tréviac est fixé depuis hier. Il aura brûlé près de 5000 hectares de végétation. Des incendies favorisés par les fortes chaleurs. La journée s'annonce encore très chaude aujourd'hui. C'est même, selon Météo France, la plus chaude de ce nouvel épisode. On attend 36 degrés à Paris, 37 à Rennes et 39 à Bordeaux. 37 départements sont en alerte rouge canicule, 46 en vigilance orange. La baisse des températures n'est pas attendue avant mercredi. Une chaleur qui influe aussi sur le Tour de France. C'est inédit sur la Grande Boucle. L'étape du jour a été raccourcie alors que la Corrèze fait partie des départements concernés par l'alerte rouge canicule. Les coureurs n'effectueront que 155 km contre 185 initialement prévus. Départ de Malmort, direction Ussel. Hier, c'est le Belge Tim Merlier qui s'est imposé au sprint. Pogacar est toujours en jaune. Et puis, le taux de réussite au bac s'établit cette année à 91,4%. Il enregistre donc une très légère baisse par rapport à l'an dernier. Les résultats définitifs ont été dévoilés hier soir après les dernières épreuves de rattrapage. Pour le brevet, le taux de réussite est de 81,6%. Une baisse de près de 4 points par rapport à l'an dernier. Voilà pour l'info. Bonne journée à tous.
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1: Bonjour à tous. Une Française est toujours portée disparue en Andalousie. Elle figure parmi les 23 personnes qui n'ont pas été localisées depuis le départ d'un incendie dans la province d'Almeria au sud du pays. Elle venait d'arriver sur place avec son mari dans leur maison secondaire. Ce feu qui s'est déclenché jeudi a déjà fait 12 victimes et brûlé plus de 6600 hectares. Plusieurs centaines de pompiers et de militaires sont toujours mobilisés sur place. Le Premier ministre espagnol Pedro Sanchez est attendu demain dans la zone. En France, l'incendie de Trévillac dans les Pyrénées orientale est fixée, c'est ce qu'a annoncé la préfecture. Les pompiers sont toujours mobilisés sur des feux dans le Lot et la Drôme. La Haute-Garonne est placée au niveau de risque très élevé pour feux de forêt. Autre alerte météo, la canicule. 37 départements sont en rouge et 46 en orange ce dimanche, annoncé par Météo France comme la journée la plus difficile de cette nouvelle vague de chaleur, la troisième en deux mois dans le pays. Des pointes à 40 degrés et plus sont attendues, notamment en Nouvelle-Aquitaine. Sur les routes, la journée est plus calme qu'hier. Circulation difficile dans le sens des départs uniquement en Auvergne-Rhône-Alpes selon Bison Futé. Pas de perturbations partout ailleurs. L'actualité à l'étranger, c'est la reprise des hostilités au Moyen-Orient. Les États-Unis ont frappé 140 fois l'Iran la nuit dernière. Des tirs en représailles selon Washington après l'attaque par Téhéran de deux navires dans le détroit d'Ormuz. Dans la nuit, Téhéran a annoncé également la fermeture jusqu'à nouvel ordre du détroit. En foot, tous les favoris sont au rendez-vous. L'Argentine et l'Angleterre se sont qualifiés pour le dernier carré de la Coupe du Monde et se retrouveront en demi-finale la semaine prochaine avec la France et l'Espagne déjà qualifiées. Ce sont donc les quatre premières nations au classement FIFA qui sont les dernières en lice dans ce mondial. Nos Bleus, eux, ont repris le chemin de l'entraînement hier. Après son alerte à la cheville face au Maroc, Kylian Mbappé était bien présent lors de la séance, tout comme Aurélien Tchouaméni qui a raté les deux dernières rencontres. Seuls les défenseurs centraux William Saliba et Dayo Upamecano étaient mis au repos. L'équipe de France, on le rappelle, affrontera l'Espagne mardi soir, jour de fête nationale. Voilà pour l'info. Bonne journée à tous.
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1: Bonjour à tous. Plus d'un tiers des Français soumis à l'alerte maximale pour canicule. 37 départements sont en vigilance rouge aujourd'hui. Des Pays de la Loire à l'Occitanie, en passant par le Centre-Val de Loire. Ce dimanche devrait être la journée la plus chaude enregistrée dans ce troisième épisode caniculaire selon Météo France. Des incendies toujours en cours dans l'Hexagone, dans le Lot notamment, où un hameau a dû être évacué au sud de Cahors. Le feu a parcouru 180 hectares hier soir. Les pompiers se battent aussi contre les flammes dans la Drôme et les Pyrénées-Orientales. En Espagne, le feu qui ravage l'Andalousie est fixé, c'est-à-dire qu'il ne progressera plus. 6600 hectares brûlés et 12 morts. 600 personnes ont pu regagner leur domicile. Une Française est toujours portée disparue. Le 14 juillet restera à jamais pour Nice une plaie ouverte. Les mots d'Éric Ciotti à l'occasion de la marche organisée sur la promenade des Anglais ce dimanche. Un hommage aux victimes de l'attentat de 2016 qui a fait 86 morts et plus de 400 blessés. Les habitants de Nice ont marché sur les symboliques 3,5 km parcourus par le camion ce jour-là. Emmanuel Macron sera à Nice mardi pour une commémoration nationale. Ça chauffe au Moyen-Orient. Après une nuit de bombardements américains en Iran, la République islamique frappe dans toute la région en signe de représailles. Bahreïn, Qatar, Oman, Jordanie. Les gardiens de la Révolution ont également décrété la fermeture du détroit d'Ormuz où un navire a été attaqué. Le journal iranien Amshari a publié ce dimanche une liste de 13 personnalités devant payer pour la mort de l'ancien guide suprême Ali Khamenei. Une liste dans laquelle figure Donald Trump, mais aussi Emmanuel Macron. Les gardiens de la Révolution n'ont pas encore confirmé l'exactitude de cette liste. Et puis, direction Wimbledon, Alexander Zverev peut-il remporter deux grands chelems consécutifs? L'Allemand, vainqueur de Roland-Garros, affrontera Yannick Sinner en finale cet après-midi. L'Italien a remporté les 9 dernières confrontations entre les deux hommes. Hier, chez les femmes, c'est la Tchèque Linda Noskova qui a remporté le grand chelem sur gazon. Bonne journée à tous.
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1: Bonjour à tous. Des records de température locaux devraient tomber ce dimanche. Une nuit tropicale est attendue ce soir avec des minimales prévues entre 21 et 24 degrés dans les 37 départements en vigilance rouge. Dès demain, une baisse des températures devrait s'amorcer depuis l'ouest, annonce Météo France. L'accalmie progressera doucement vers l'est du pays au cours de la semaine. Et 9 départements sont également placés en vigilance jaune pour orage. Ils devraient frapper ce soir sur la façade atlantique, la Corse et dans les Alpes. Hommage à Alfred Dreyfus. Il a démarré à 12h30 sur l'île de la Cité à Paris. Emmanuel Macron a tenu à marquer les 120 ans de la reconnaissance de l'innocence de cet officier juif accusé à tort à la fin du 19e siècle. Son présent, Emmanuel Grégoire, le maire de Paris, ou encore Charles Dreyfus, le petit-fils âgé de 99 ans, dernière personne encore vivante à avoir connu l'officier. Une cérémonie pour rappeler les dégâts de l'antisémitisme, alors que les actes antisémites n'ont jamais été aussi nombreux en France que ces 3 dernières années, selon le ministère de l'Intérieur. À titre d'exemple, 300 personnes ont été évacuées dans le Val-d'Oise hier soir à cause d'un véhicule suspect. Selon les autorités, la voiture contenait des armes de type fusil d'assaut et armes de poing. La DGSI craignait une attaque contre la communauté juive importante à Sarcelles. Une enquête est en cours. Le typhon Bavi qui frappe la Chine a été rétrogradé en tempête tropicale. En prévention, près de 2 millions de personnes avaient été évacuées d'une province à l'est du pays. Des vents violents et des pluies torrentielles ont déjà touché Taïwan et des îles japonaises hier. Et puis, 9e étape du Tour de France aujourd'hui. Départ prévu à 13h45 pour une course raccourcie à cause de la canicule qui touche la Corrèze. Les coureurs n'effectueront que 155 km, soit 30 de moins que le parcours originel. Hier, c'est le Belge Tim Merlier qui s'est imposé au sprint. Tadej Pogacar en tête du classement est toujours en jaune. Voilà pour l'essentiel de l'actu. Bonne journée à tous.

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5: Bonjour à tous. Le nom d'Emmanuel Macron figure sur la liste des personnalités devant payer pour la mort d'Ali Khamenei. 13 noms ont été publiés par un journal iranien ultra-conservateur. Donald Trump et Giorgia Meloni y figurent aussi. Les gardiens de la Révolution n'ont pas encore confirmé l'exactitude de cette liste, mais Mojtaba Khamenei, le guide suprême, avait bien évoqué son existence hier. Le Bahreïn, le Qatar, Oman et la Jordanie ciblés par des frappes iraniennes en représailles. Cette nuit, les États-Unis ont bombardé la République islamique, tuant un militaire iranien. Téhéran a de nouveau fermé le détroit d'Ormuz. La France étouffe sous la chaleur. La Haute-Garonne a été placée en niveau de risque très élevé de feux de forêt. La majorité du territoire est en alerte orange. D'après la sécurité civile, plus de 25 000 hectares ont brûlé depuis le début de l'année, soit près du double de 2025 sur la même période. De nombreuses préfectures ont décidé d'annuler les feux d'artifice du 14 juillet. Telle est la France de 2026. Celle où célébrer la mort devient joyeux. C'est le cœur du propos de la tribune publiée par le journal du dimanche. Une trentaine d'avocats, de médecins et de professeurs de droit dénoncent la proposition du ministre des Relations avec le Parlement, Laurent Panifous, de fêter avec les membres de la Convention citoyenne le vote de la loi sur la fin de vie, prévue mercredi. Parmi les signataires, François-Xavier Bellamy, le vice-président des Républicains. Face à la polémique, le ministre a décidé de reporter la réception. 91,4%, voilà le taux de réussite au baccalauréat 2026, en très légère baisse par rapport à l'an dernier. Les résultats définitifs ont été publiés hier soir après la fin des épreuves de rattrapage vendredi. Et puis les favoris au rendez-vous pour le carré final de la Coupe du Monde, France-Espagne mardi et Argentine-Angleterre mercredi. Nos Bleus ont repris le chemin de l'entraînement hier. Après son alerte à la cheville face au Maroc, Kylian Mbappé était bien présent lors de la séance, tout comme Aurélien Tchouaméni. Bon dimanche à tous.

0: Et le César du meilleur premier film est attribué à...
1: Parce que si je voulais me lancer dans la psychanalyse, j'ajouterais que c'est le roi des cons.

Salut à tous et bienvenue dans Toiles et Sillons, j'espère que vous allez bien. Toiles et Sillons, c'est l'émission qui écoute le cinéma pendant une heure. On va regarder le cinéma avec les oreilles, on va écouter des chansons de films, des musiques de films, et puis on ira en 1971 sur le tournage d'un film tout à fait particulier. Vous verrez ça tout à l'heure, vous le savez, Toiles et Sillons, c'est à la radio, et pour le rattrapage, c'est sur toilesetsillons.fr. Vous trouvez les émissions à télécharger, à écouter en streaming directement sur le site, à podcast. Vous cliquez sur l'icône de podcast et vous recevez les émissions directement. Et puis pour avoir toutes les infos sur les films dont on a écouté les musiques et les chansons, vous cliquez sur leurs affiches toilesetsillons.fr. On se retrouve aussi sur la page Facebook, la page Toiles et Sillons. On va commencer comme d'habitude en chanson. Je vous emmène en 1954, un duo explosif, Jane Russell, Marilyn Monroe. Les hommes préfèrent les blondes d'Howard Hawks, sorti chez nous le 30 juillet 1954. Dans ce film, dans cette comédie musicale, Marilyn Monroe interprétait Bye Bye Baby.

Et oui, c'était il y a déjà 70 ans, figurez-vous, en 1954, Marilyn Monroe, dans le film The Ward Oaks avec Jane Russell, Les hommes préfèrent les blondes. Plus près de nous, c'est sorti récemment, c'est un carton sur la plateforme Netflix, sous la scène de Xavier Jeance avec Bérénice Bejo et Nassim Lies. À l'approche des Jeux Olympiques, c'est un petit peu inquiétant, n'est-ce pas, puisqu'il y a un requin qui sème la panique dans la Seine à Paris au moment où il y a une compétition de natation. Un film, un thriller d'épouvante, assez rigolo. Sous la Seine, l'on va écouter la bande-annonce du film et ensuite la musique.

0: Posez la question, non ?
1: Le départ du triathlon est dans moins de 24 heures.
0: Si nous ne faisons rien, votre opération de com' pourrait se transformer en un véritable bain de sang. Ça va être le massacre.

fête. 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

0: d'Éric Lartigot avec Alain Chabat et Charlotte Gainsbourg. C'était en 2006. Prête-moi ta main. On a entendu la musique de Erwan Kermorvan. On va aller maintenant vers un film qui sortira le mois prochain, pendant l'été. Ça s'appelle « La récréation de juillet » de Pablo Coten et Joseph Rosé. C'est un film avec Andranik Manet et Alassane Diong, entre autres, où un jeune professeur de musique réunit ses anciens meilleurs amis dans le collège désert de leur enfance pour retomber progressivement en enfance. On va écouter la bande-annonce de « La récréation de juillet » et ensuite un extrait de la BO signé Kids Return.
1: On va monter comme ça là?
2: Ouais.
1: On est sûr qu'il n'y a personne?
3: En B12, c'est pour Anthony.
4: La salle de Monsieur Gazelle.
5: Putain, je confirme, ça sent son odeur encore, hein?
1: À Louise. Et à ce beau collège aussi.
6: J'ai cru qu'à la sonnerie, vous auriez compris.
5: Hé, hey, Lou, Lou, tu fais quoi, là? Arrête tes conneries, là, descends.
6: Je descends, chérie, c'est pas drôle. Moi, je peux pas oublier que Louise, elle est morte, je veux pas.
7: Je pensais pas qu'il viendrait.
8: C'est vrai que c'est fou. Rien ne se passe comme prévu. Et puis, une fois que les choses sont comme elles sont, on n'arrive plus à les imaginer autrement.

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0: Ambiance politique pour ce film de Philippe Lefebvre sorti en 1984, Le Juge, avec Jacques Perrin, et Richard Boringer, Daniel Duval, d'après une histoire vraie. On a entendu la musique du film signée Louis Bacalov. En 1971, Jean Giraud et Louis de Funès se retrouvaient, non pas pour un gendarme, mais pour le film Joe, adapté d'une pièce de Claude Magnier, qui avait déjà été adaptée aux États-Unis avec Glenn Ford. Joe, je ne vais pas vous raconter l'histoire du film, puisque Louis de Funès va le faire lui-même. C'est juste l'histoire d'Antoine Brisebard, joué par Louis de Funès. On y retrouve aussi Bernard Blier, Claude Jansac, Michel Galabru, Guy Tréjean, Micheline Lucioni, Paul Prébois. Enfin, il y a tout la fine fleur habituelle qui entoure Louis de Funès. Je vous propose d'écouter un extrait d'interview que Louis de Funès avait donné pour la télévision belge sur le tournage de Joe en 1971. Et puis ensuite, on entendra la musique de Raymond Lefebvre, complice habituel des films de Jean Giraud. Vous pourrez retrouver l'intégralité de cette interview en vidéo sur la page du jour de l'émission Toiles et Sillons.
1: Qui est Joe? Joe, c'est un monsieur que... C'est un maître chanteur qui vient me demander de l'argent, qui me fait chanter pour une histoire de ma femme, enfin, parce que ma femme était la fille d'un bandit célèbre autrefois, enfin, là, je ne sais pas quoi. Et alors, je ne veux pas que ça se sache, et elle ne le sait pas non plus. Alors, Joe vient me demander de l'argent, me fait chanter, censé, il divulgue le secret. Il me fait chanter, j'ai payé une fois, deux fois, et puis, alors, un jour, je trouve un moyen de le faire disparaître, de le tuer, l'enfermer dans le sol, dans des fondations, sur lesquels il va y avoir un kiosque, un petit kiosque à musique que ma femme a acheté. L'idée m'est venue parce qu'elle a acheté le kiosque à musique. Alors, le gars vient, je l'épaule, paf, je le tue, je l'enveloppe dans le rideau de douche. Je l'enveloppe dans le rideau de douche, je le colle dans le ciment, hop, et on met la gloriette dessus. Et le lendemain, il y a un inspecteur de police qui est Bernard Blier qui vient me demander qu'est-ce que je sais au sujet de M. Joe. Je lui dis, je trouve ça fabuleux quand même, ce gars-là, il sait déjà. Il dit oui, parce que Joe a été trouvé assassiné chez lui hier. Comment ça, chez lui? Si, alors...
2: Non, chez moi.
1: Non, non, c'est chez lui. Et alors, ça fait que je me demande qui est-ce que j'ai bien pu tuer hier soir. C'était donc pas lui. Ces gens-là me font rire, parce qu'ils perdent toute dignité en général, les gens qui se mettent en colère. C'est pas irascible, c'est mauvaise humeur, enfin, qui correspond bien, je crois, à un petit côté de notre époque actuellement. La mauvaise humeur, tout ce qui enlève la dignité de l'homme m'amuse. Moi, pareil, je perds la dignité, on perd la dignité complètement. Tout ce qui enlève la dignité, justement, un petit truc, un petit tendon du pied, un tout petit, comme un cheveu, on ne peut plus marcher, vous voyez. Et puis ça ne me va pas d'aller dans une certaine petite douceur, mais il faut que je reprenne quand même. Je crois que c'est ça mon personnage. Je suis encore en train de le chercher, mais enfin c'est ça. Le bon, ça va être ça.
2: Et comment peut-on se perfectionner quand on arrive quand même au sommet?
1: Je suis arrivé à un sommet de rapport d'argent pour les producteurs, c'est tout, mais je ne suis pas arrivé à un sommet de savoir. J'ai encore plein de choses, et heureusement, et ça je suis très content. Et je compte, après le film de Gérard Houry, m'arrêter une petite année, mais m'offrir ça, parce que je ne peux plus travailler, et essayer d'écrire avec des amis, trouver un scénario très solide, une chose très, très, très burlesque. Un peu comme ça correspondait à mon esprit que j'avais au début. J'ai une tendance un petit peu à perdre, il faut rester dans le burlesque. Si donc je retape dans le burlesque, dans le gendarme en balade, on y a trouvé les petites séquences qui sont franchement burlesques, ça l'apporte terriblement.

0: Ou il y a un cadavre pas loin d'ici, ou je suis un imbécile.
1: Oui, patron.
2: Quoi?
1: C'est aussi mon avis.
2: Hein? Vous avez tué quelqu'un?
1: Oui.
2: Ah oui?
1: Moi, je ne commencerai pas. Ah, j'aime pas, je suis pire.
3: Je crois que j'ai trouvé un moyen de faire disparaître le cadavre.
1: Il y a un cadavre?
3: Il n'y a pas de cadavre, il n'y a pas de cadavre. Il n'y a pas, il n'y en a pas. Pourquoi elle est tombée dans le trou?
1: Comment?
3: Tu t'es?
2: Qu'est-ce qui est arrivé à votre grand-mère?
1: Elle est morte.
4: Alors, qu'est-ce que t'as fait de Riri?
2: Vous l'avez fait dissoudre dans l'acide sulfurique.
4: On peut?
1: Mais qu'est-ce qu'elle a?
5: Je vais être papa.
2: C'est pour quand?
1: Eh ben dans, je sais pas, dans 6 mois, 8 mois, 12 mois.
2: Hein?
1: On n'est pas pressé, moi.

0: soir, quand je rentrerai, je suis sûre qu'il y aura un cadavre.
1: Que tant qu'on n'a pas retrouvé le cadavre, on ne peut pas prouver qu'il y a le crime.
2: C'est tout.
3: Figurez-vous qu'il y a un bougre d'imbécile qui a creusé un trou dans mon propre trou.
4: Un trou?
3: On commence à craquer, hein?
4: Ah oui.
3: Et si je suis là, c'est parce que vous êtes sur cette liste.
4: Moi? Vous? Non.
3: C'est... Oh.

0: riait partout, comme si elle avait attendu le départ des vacanciers. Tu crois qu'on peut être puni pour avoir oublié la moitié de sa vie? Tu peux pas comprendre. Les animaux se fichent pas mal de la vieillesse.
1: Qu'est-ce que tu en sais, Louise?
0: Allons bon, elle parle maintenant, les bêtes.
1: Les chiens seulement. Pour les chats, c'était trop difficile. Ils ont abandonné les recherches.

0: rêve que je fais depuis quelques jours. Est-ce que ce sont mes souvenirs? Ça vient comme de petites vagues mystérieuses. C'était la première fois. C'est drôle, on aurait dit que rien n'avait d'importance.
1: Louise, tout était important.

0: Un très joli dessin animé de Jean-François Laguillonni, sorti en 2016, Louise en hiver. On a entendu la musique de Pascal Le Pennec et à l'instant, c'était un carton en salle en 1981, la comédie de Francis Weber qui réunissait Pierre Richard et Gérard Depardieu, La Chèvre, avec la musique bien sûr de Vladimir Cosma. Et nous voici arrivés à la fin de ce Toiles et Sillons. J'espère que vous avez passé un très bon moment à l'écoute de l'émission qui écoute le cinéma. On va se retrouver très bientôt pour un nouveau Toiles et Sillons. D'ici là, vous le savez, toilesetsillons.fr pour le rattrapage avec les émissions à écouter en streaming, à télécharger. Vous pouvez vous abonner au podcast pour les recevoir automatiquement. Et puis, on se retrouve sur la page Facebook Toiles et Sillons pour tout savoir sur les films dont on a écouté les musiques. Et vous pouvez avoir toutes les infos sur la page du site Toiles et Sillons en cliquant sur la fiche. On se quitte avec le retour des héros qui sont un petit peu fatigués mais qui sont toujours en train de courir. Will Smith et Martin Lawrence, Bad Boys 4, Ride or Die. On va écouter la bande-annonce de Bad Boys Ride or Die et ensuite la musique de Lorne Balfe. Je vous laisse avec Will Smith et Martin Lawrence. On se retrouve très bientôt pour un nouveau Toiles et Sillons. D'ici là, portez-vous bien. Salut.
1: On y va. 5, 4, 3.
2: Marcus!
3: S'il te plaît, Mike, ralentis un peu.
4: On est en retard.
3: J'ai mal au ventre, Mike. Il me faut un soda.
4: Allez, va prendre ton soda et rien d'autre.
5: Ces saucisses sont fraîches.
6: Elles sont là depuis hier.
5: J'en prends une. Rajoute-moi un peu de sauce.
7: Ouvre la caisse.
8: Reste où t'es.
4: C'est des Skittles que je vois sur le comptoir.
3: Oui, mais c'est pas à moi.
6: Si, c'est à lui.
3: Ferme ta gueule.
4: Marcus, on se casse.
3: Il a son flingue sur ma tronche.
4: Tu veux t'embrouiller avec lui ou avec moi?
5: Désolé, monsieur. Mais je dois y aller. Appelez les flics.
6: Attendez, vous êtes pas de la police?
3: Hey Reggie, c'est toi qui as mangé mes snacks?
9: Non, monsieur.
5: C'est toi qui les as mangés, hein. Faut que tu te trouves un job.
9: Je suis un marine, monsieur.
5: Ben alors, faudrait que t'ailles faire la guerre.
10: Papa, regarde.
11: Nous avons la preuve que l'ancien officier de la police de Miami, le capitaine Conrad Howard, a travaillé pour des cartels de la drogue. Pendant des années.
4: Le capitaine Howard est victime d'un coup monté.
10: En route.
4: C'est quoi ça?
5: Il nous envoie un message depuis l'au-delà.
4: Dis pas n'importe quoi.
9: Si vous regardez ça, je dois sûrement être mort.
5: Fais chier, merde, putain, qui sait se faire foutre?
9: Je sais pas qui est derrière tout ça, mais ne faites confiance à personne. Vous êtes mes bad boys. Lavez ma réputation.
12: Restez sur vos gardes. Vous avez été piégé, inspecteur.
13: Nous avons deux suspects, Laurie et Burnett. Ils sont armés et dangereux.
3: On y va, 5, 4, 3.
14: Non, pas du lave-glace, c'est inflammable.
3: Qu'est-ce que j'en sais, je suis pas chimiste.
12: Putain, vous êtes deux fugitifs de merde.

0: j'ai rien du tout.
1: Hey Mike, tu es mon âme sœur.
0: Non, j'ai eu une vision de mon âme sœur, elle ressemble pas à ça.
1: Y a pas que le physique dans la vie. Dis-toi qu'une âme, ça n'a pas de bite.
0: Moi, je peux te dire que mon âme a une bite, mon gars.

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5: Bonjour à tous. Face au retour odieux de l'antisémitisme, Emmanuel Macron appelle à la vigilance de tous les instants. L'hommage du chef de l'État à Alfred Dreyfus, 120 ans, jour pour jour après la décision de la Cour de cassation, qui a innocenté l'officier juif accusé à tort et condamné pour haute trahison à la fin du 19e siècle. Le président de la République a aussi appelé à rendre hommage aux justes de la nation, celles et ceux qui ont aidé les juifs pendant la Seconde Guerre mondiale. Autre hommage à Nice, cette fois, un millier de personnes ont marché ce matin pour commémorer les victimes de l'attentat du 14 juillet 2016 sur la promenade des Anglais. 86 morts et plus de 400 blessés. Une commémoration nationale aura lieu mardi en présence d'Emmanuel Macron. Le maire de Nice, Éric Ciotti, attend toujours le feu vert de la FIFA pour sa requête. Il a demandé une minute de silence lors du match des Bleus contre l'Espagne en demi-finale de la Coupe du Monde. Ma responsabilité est de bâtir le programme, de former un gouvernement et de conquérir une majorité. S'est exprimé Jordan Bardella dans une interview accordée au Figaro. Première prise de parole du président du Rassemblement National depuis l'annonce de la candidature de Marine Le Pen à la présidentielle. Malgré sa condamnation par la cour d'appel, il a démenti toute déception de ne pas pouvoir briguer l'Élysée et d'y espérer former un gouvernement d'union nationale. Au Moyen-Orient, la trêve a volé en éclats. Téhéran a frappé deux navires dans le détroit d'Ormuz. Les États-Unis ont bombardé l'Iran à 140 reprises cette nuit, faisant une victime dans l'armée iranienne. Depuis, la République islamique bombarde plusieurs pays de la région. Top départ pour la 9e étape du Tour de France. Les coureurs sont en Corrèze et partent pour 155 km. Une course raccourcie de 30 km à cause de la chaleur. Place aux grimpeurs aujourd'hui. 3300 mètres de dénivelé positif les attend. En attendant l'arrivée prévue en fin d'après-midi, Tadej Pogacar conserve la tête du classement et le maillot jaune avec. Voilà pour l'info. Bon dimanche à tous.

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1: Bonjour pour cette nouvelle émission à voix haute. Aujourd'hui, je vous emmène à la découverte de l'écrivaine Agota Christophe. Agota Christophe, née en 1935 et décédée en 2011, écrivaine suissesse mais d'origine hongroise, qui avait dû fuir son pays en 1956 alors que la révolution était écrasée par l'armée soviétique. Ce sont les premières pages d'un magnifique roman que je vais vous proposer d'entendre. Il s'agit du Grand Cahier. Et dans ce Grand Cahier, dans un pays ravagé par la guerre, deux enfants, Klaus et Lucas, font l'apprentissage de la vie chez une grand-mère absolument épouvantable. Voici donc le Grand Cahier. L'arrivée chez grand-mère. Nous arrivons de la grande ville. Nous avons voyagé toute la nuit. Notre mère a les yeux rouges. Elle porte un grand carton et nous deux chacun une petite valise avec ses vêtements, plus le grand dictionnaire de notre père que nous nous passons quand nous avons les bras fatigués. Nous marchons longtemps. La maison de grand-mère est loin de la gare, à l'autre bout de la petite ville. Ici, il n'y a pas de tramway, ni d'autobus, ni de voiture. Seuls circulent quelques camions militaires. Les passants sont peu nombreux, la ville est silencieuse. On peut entendre le bruit de nos pas, nous marchons sans parler, notre mère au milieu entre nous deux. Devant la porte du jardin de grand-mère, notre mère dit « Attendez-moi ici. » Nous attendons un peu, puis nous entrons dans le jardin. Nous contournons la maison, nous nous accroupissons sous une fenêtre d'où viennent des voix. La voix de notre mère. Il n'y a plus rien à manger chez nous, ni pain, ni viande, ni légumes, ni lait, rien. Je ne peux plus les nourrir. Une autre voix dit « Alors, tu t'es souvenu de moi. Pendant 10 ans, tu ne t'étais pas souvenu. Tu n'es pas venu, tu n'as pas écrit. » Notre mère dit « Vous savez bien pourquoi, mon père, je l'aimais, moi. » L'autre voix dit « Oui, et maintenant tu te rappelles que tu as aussi une mère. Tu arrives et tu me demandes de t'aider. » Notre mère dit « Je ne demande rien pour moi. J'aimerais seulement que mes enfants survivent à cette guerre. La grande ville est bombardée jour et nuit et il n'y a plus de nourriture. On évacue les enfants à la campagne, chez des parents ou chez des étrangers, n'importe où. » L'autre voix dit « Tu n'avais qu'à les envoyer chez des étrangers, n'importe où. » Notre mère dit « Ce sont vos petits-fils. » « Mes petits-fils ? Je ne les connais même pas. Ils sont combien ? Deux. Deux garçons. Des jumeaux. » L'autre voix demande « Qu'est-ce que tu as fait des autres ?» Notre mère demande « Quels autres ?» Les chiennes mettent bas 4 ou 5 petits à la fois. On en garde 1 ou 2, les autres, on les noie. L'autre voix rit très fort. Notre mère ne dit rien et l'autre voix demande. Ils ont un père au moins. Tu n'es pas mariée, que je sache. Je n'ai pas été invitée à ton mariage. Je suis mariée. Leur père est au front. Je n'ai pas de nouvelles depuis 6 mois. Alors tu peux déjà faire une croix dessus. » L'autre voix rit de nouveau, notre mère pleure. Nous retournons devant la porte du jardin. Notre mère sort de la maison avec une vieille femme. Notre mère nous dit « Voici votre grand-mère. Vous resterez chez elle pendant un certain temps, jusqu'à la fin de la guerre. » Notre grand-mère dit « Ça peut durer longtemps. » Mais je les ferai travailler, ne t'en fais pas. La nourriture n'est pas gratuite ici non plus. » Notre mère dit « Je vous enverrai de l'argent. Dans les valises, il y a leurs vêtements. Et dans le carton, des draps et des couvertures. Soyez sages, mes petits. Je vous écrirai. » Elle nous embrasse et elle s'en va en pleurant. Grand-mère rit très fort et nous dit « Des draps, des couvertures, chemise blanche et souliers laqués, je vous apprendrai à vivre, moi. » Nous tirons la langue à notre grand-mère. Elle rit encore plus fort en se tapant sur les cuisses. La maison de grand-mère. La maison de grand-mère est à 5 minutes de marche des dernières maisons de la petite ville. Après, il n'y a plus que la route poussiéreuse, bientôt coupée par une barrière. Il est interdit d'aller plus loin, un soldat y monte la garde. Il a une mitraillette, des jumelles, et quand il pleut, il s'abrite dans une guérite. Nous savons qu'au-delà de la barrière, cachée par les arbres, il y a une base militaire secrète, et derrière la base, la frontière et un autre pays. La maison de grand-mère est entourée d'un jardin au fond duquel coule une rivière, puis c'est la forêt. Le jardin est planté de toutes sortes de légumes et d'arbres fruitiers. Dans un coin, il y a un clapier, un poulailler, une porcherie et une cabane pour les chèvres. Nous avons essayé de monter sur le dos du plus gros des cochons, mais il est impossible de rester dessus. Les légumes, les fruits, les lapins, les canards, les poulets sont vendus au marché par grand-mère, ainsi que les œufs des poules et des cannes et les fromages de chèvre. Les cochons sont vendus au boucher qui les paie avec de la

De la cuisine, une porte mène à la chambre de grand-mère, mais elle est toujours fermée à clé. Seule grand-mère y va le soir pour dormir. Il existe une autre chambre où l'on peut entrer sans passer par la cuisine, directement du jardin. Cette chambre est occupée par un officier étranger. La porte en est également fermée à clé. Sous la maison, il y a une cave pleine de choses à manger. Et sous le toit, un galta où grand-mère ne monte plus depuis que nous avons scié l'échelle et qu'elle s'est fait mal en tombant. L'entrée du galta est juste au-dessus de la porte de l'officier et nous y montons à l'aide d'une corde. C'est là-haut que nous dissimulons le cahier de composition, le dictionnaire de notre père et les autres objets que nous sommes obligés de cacher. Bientôt, nous fabriquons une clé qui ouvre toutes les portes et nous perçons des trous dans le plancher du galta. Grâce à la clé, nous pouvons circuler librement dans la maison quand personne ne s'y trouve, et grâce aux trous, nous pouvons observer grand-mère et l'officier dans leur chambre sans qu'ils s'en doutent. Grand-mère. Notre grand-mère est la mère de notre mère. Avant de venir habiter chez elle, nous ne savions pas que notre mère avait encore une mère. Nous l'appelons grand-mère. Les gens l'appellent la sorcière. Elle nous appelle fils de chienne. Grand-mère est petite et maigre. Elle a un fichu noir sur la tête. Ses habits sont gris foncé. Elle porte de vieux souliers militaires. Quand il fait beau, elle marche nu-pied. Son visage est couvert de rides, de taches brunes et de verrues où poussent des poils. Elle n'a plus de dents, du moins plus de dents visibles. Grand-mère ne se lave jamais. Elle s'essuie la bouche avec le coin de son fichu quand elle a mangé ou quand elle a bu. Elle ne porte pas de culotte. Quand elle a besoin d'uriner, elle s'arrête où elle se trouve, écarte les jambes et pisse par terre sous ses jupes. Naturellement, elle ne le fait pas dans la maison. Grand-mère ne se déshabille jamais. Nous avons regardé dans sa chambre le soir. Elle enlève une jupe, il y a une autre jupe dessous. Elle enlève son corsage, il y a un autre corsage dessous. Elle se couche comme ça, elle n'enlève pas son fichu. Grand-mère parle peu, sauf le soir. Le soir, elle prend une bouteille sur une étagère. Elle boit directement au goulot. Bientôt, elle se met à parler une langue que nous ne connaissons pas. Ce n'est pas la langue que parlent les militaires étrangers. C'est une langue tout à fait différente. Dans cette langue inconnue, grand-mère se pose des questions et elle y répond. Elle rit parfois, ou bien elle se fâche et elle crie. À la fin, presque toujours, elle se met à pleurer, elle va dans sa chambre en titubant. Elle tombe sur son lit et nous l'entendons sangloter longuement dans la nuit.

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1: Les travaux. Nous sommes obligés de faire certains travaux pour grand-mère, sans quoi elle ne nous donne rien à manger et nous laisse passer la nuit dehors. Au début, nous refusons de lui obéir. Nous dormons dans le jardin, nous mangeons des fruits et des légumes crus. Le matin, avant le lever du soleil, nous voyons grand-mère sortir de la maison. Elle ne nous parle pas. Elle va nourrir les animaux, elle traie les chèvres, puis elle les conduit au bord de la rivière où elle les attache à un arbre. Ensuite, elle arrose le jardin et cueille des légumes et des fruits qu'elle charge sur sa brouette. Elle y met aussi un panier plein d'œufs, une petite cage avec un lapin et un poulet ou un canard aux pattes attachées. Elle s'en va au marché, poussant sa brouette dont la sangle, passée sur son cou maigre, lui fait baisser la tête. Elle titube sous le poids. Les bosses du chemin et les pierres la déséquilibrent, mais elle marche, les pieds en dedans comme les canards. Elle marche vers la ville, jusqu'au marché, sans s'arrêter, sans avoir posé sa brouette une seule fois. En rentrant du marché, elle fait une soupe avec les légumes qu'elle n'a pas vendus et des confitures avec les fruits. Elle mange, elle va faire la sieste dans sa vigne, elle dort une heure, puis elle s'occupe de la vigne ou s'il n'y a rien à y faire, elle revient à la maison. Elle coupe du bois, elle nourrit de nouveau les animaux, elle ramène les chèvres, elle les traite. Elle va dans la forêt, en rapporte des champignons et du bois sec. Elle fait des fromages, elle sèche des champignons et des haricots. Elle fait des bocaux d'autres légumes, arrose de nouveau le jardin, range des choses à la cave, et ainsi de suite jusqu'à la nuit tombée. Le sixième matin, quand elle sort de la maison, nous avons déjà arrosé le jardin. Nous lui prenons des mains les seaux lourds de la nourriture des cochons. Nous conduisons les chèvres au bord de la rivière, nous l'aidons à charger la brouette. Quand elle rentre du marché, nous sommes en train de scier du bois. Au repas, grand-mère dit « Vous avez compris, le toit et la nourriture, il faut les mériter. » Nous disons « Ce n'est pas cela. Le travail est pénible, mais regardez sans rien faire quelqu'un qui travaille, c'est encore plus pénible. » Surtout si c'est quelqu'un de vieux. Grand-mère ricane, fils de chienne, vous voulez dire que vous avez eu pitié de moi ? Non, grand-mère, nous avons seulement eu honte de nous-mêmes. L'après-midi, nous allons chercher du bois dans la forêt. Désormais, nous faisons tous les travaux que nous sommes capables de faire. La forêt et la rivière. La forêt est très grande, la rivière est toute petite. Pour aller dans la forêt, il faut traverser la rivière. Quand il y a peu d'eau, nous pouvons la traverser en sautant d'une pierre à l'autre. Mais parfois, quand il a beaucoup plu, l'eau nous arrive à la taille et cette eau est froide et boueuse. Nous décidons de construire un pont avec les briques et les planches que nous trouvons autour des maisons détruites par les bombardements. Notre pont est solide. Nous le montrons à grand-mère, elle l'essaie, elle dit « Très bien, mais n'allez pas trop loin dans la forêt, la frontière est proche, les militaires vont vous tirer dessus. Et surtout, ne vous perdez pas, je ne viendrai pas vous chercher. » En construisant le pont, nous avons vu des poissons. Ils se cachent sous les grosses pierres ou dans l'ombre des buissons et des arbres dont les branches se rejoignent par endroits au-dessus de la rivière. Nous choisissons les poissons les plus grands, nous les attrapons et nous les mettons dans l'arrosoir rempli d'eau. Le soir, quand nous les rapportons à la maison, grand-mère dit « Fils de chienne, comment les avez-vous attrapés ?»« Avec les mains, c'est facile. Il faut simplement rester immobile et attendre. »« Alors, attrapez-en beaucoup, le plus que vous pourrez. » Le lendemain, grand-mère charge l'arrosoir sur sa brouette et elle vend nos poissons au marché. Nous allons souvent dans la forêt. Nous ne nous perdons jamais. Nous savons de quel côté se trouve la frontière. Bientôt, les sentinelles nous connaissent. Elles ne nous tirent jamais dessus. Grand-mère nous apprend à distinguer les champignons comestibles de ceux qui sont vénéneux. De la forêt, nous rapportons des fagots de bois sur le dos, des champignons et des marrons dans des paniers. Nous entassons le bois bien en ordre contre les murs de la maison sous l'auvent et nous grillons des marrons sur le fourneau si grand-mère n'est pas là. Une fois, loin dans la forêt, au bord d'un grand trou fait par une bombe, nous trouvons un soldat mort. Il est encore entier. Seuls les yeux lui manquent à cause des corbeaux. Nous prenons son fusil, ses cartouches, ses grenades, le fusil caché dans un fagot, les cartouches et les grenades dans nos paniers sous les champignons. Arrivés chez grand-mère, nous emballons soigneusement ces objets dans de la paille et dans des sacs à pommes de terre et nous les enterrons sous le banc devant la fenêtre de l'officier. La saleté. Chez nous, à la grande ville, notre mère nous lavait souvent, sous la douche ou dans la baignoire. Elle nous mettait des habits propres, elle nous coupait les ongles. Pour couper nos cheveux, elle nous accompagnait chez le coiffeur, nous nous brossions les dents après chaque repas. Chez grand-mère, il est impossible de se laver. Il n'y a pas de salle de bain, il n'y a même pas l'eau courante. Il faut aller pomper l'eau du puits dans la cour et la porter dans un seau. Il n'y a pas de savon dans la maison, ni de dentifrice, ni de produits pour la lessive. Tout est sale dans la cuisine. Le carrelage rouge, irrégulier, colle sous les pieds. La grande table colle sous les mains et sous les coudes. Le fourneau est complètement noir de graisse. Les murs aussi tout autour à cause de la suie. Bien que grand-mère fasse la vaisselle, les assiettes, les cuillères, les couteaux ne sont jamais tout à fait propres et les casseroles sont couvertes d'une épaisse couche de crasse. Les torchons sont grisâtres et sentent mauvais. Au début, nous n'avons même pas envie de manger. Surtout quand nous voyons comment grand-mère prépare les repas, sans se laver les mains et en se mouchant dans sa manche. Plus tard, nous n'y faisons plus attention. Quand il fait chaud, nous allons nous baigner dans la rivière. Nous nous lavons le visage et les dents au puits. Quand il fait froid, il est impossible de se laver complètement. Il n'existe aucun récipient assez grand dans la maison. Nos draps, nos couvertures, nos linges de bain ont disparu. Nous n'avons plus jamais revu le grand carton dans lequel notre mère les a apportés. Grand-mère a tout vendu. Nous devenons de plus en plus sales, nos habits aussi. Nous prenons des habits propres dans nos valises sous le banc, mais bientôt, il n'y a plus d'habits propres. Ceux que nous portons se déchirent, nos chaussures s'usent, se trouent. Quand c'est possible, nous marchons nu-pieds et ne portons qu'un caleçon ou un pantalon. La plante de nos pieds durcit. Nous ne sentons plus les épines ni les pierres. Notre peau brunit, nos jambes et nos bras sont couverts d'écorchures, de coupures, de croûtes, de piqûres d'insectes. Nos ongles, jamais coupés, se cassent. Nos cheveux, presque blancs à cause du soleil, nous arrivent aux épaules. Les toilettes sont au fond du jardin. Il n'y a jamais de papier. Nous nous torchons avec les feuilles les plus grandes de certaines plantes. Nous avons une odeur mêlée de fumier, de poisson, d'herbe, de champignons, de fumée, de lait, de fromage, de boue, de vase, de terre, de transpiration, d'urine, de moisissure. Nous sentons mauvais, comme grand-mère. Exercice d'endurcissement du corps. Grand-mère nous frappe souvent avec ses mains osseuses, avec un balai ou un torchon mouillé. Elle nous tire par les oreilles, elle nous empoigne par les cheveux. D'autres gens nous donnent aussi des gifles et des coups de pied, nous ne savons même pas pourquoi. Les coups font mal, ils nous font pleurer. Les chutes, les écorchures, les coupures, le travail, le froid et la chaleur sont également cause de souffrance. Nous décidons d'endurcir notre corps pour pouvoir supporter la douleur sans pleurer. Nous commençons par nous donner l'un à l'autre des gifles, puis des coups de poing. Voyant notre visage tuméfié, grand-mère demande « Qui vous a fait ça ?»«
2: Nous-mêmes, grand-mère. » »«
1: Vous vous êtes battue ? Pourquoi ?»«
2: Pour rien, grand-mère. Ne vous inquiétez pas, ce n'est qu'un exercice. » »«
1: Un exercice ? Vous êtes complètement cinglée ? Enfin, si ça vous amuse. »
2: Nous sommes nus. Nous nous frappons l'un l'autre avec une ceinture. Nous disons à chaque coup « ça ne fait pas mal ». Nous frappons plus fort, de plus en plus fort. Nous passons nos mains au-dessus d'une flamme, nous entaillons notre cuisse, notre bras, notre poitrine avec un couteau et nous versons de l'alcool sur nos blessures. Nous disons chaque fois « ça ne fait pas mal ». Au bout d'un certain temps, nous ne sentons effectivement plus rien. C'est quelqu'un d'autre qui a mal. C'est quelqu'un d'autre qui se brûle, qui se coupe, qui souffre. Nous ne pleurons plus. Quand grand-mère est fâchée et qu'elle crie, nous lui disons « Cessez de crier, grand-mère, frappez plutôt ». Quand elle nous frappe, nous lui disons « Encore, grand-mère, regardez, nous tendons l'autre joue comme c'est écrit dans la Bible. Frappez aussi l'autre joue, grand-mère. » Elle répond « Que le diable vous emporte avec votre Bible et avec vos joues. » C'était Le Grand Cahier, un roman d'Agota Christophe, paru en 1986 aux éditions du Seuil et disponible en version poche. Je vous retrouve la semaine prochaine pour de nouvelles émissions à voix haute. Bonne soirée.
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5: Bonjour à tous. Une Française est toujours portée disparue en Andalousie. Elle figure parmi les 23 personnes qui n'ont pas été localisées depuis le départ d'un incendie dans la province d'Almeria, au sud du pays. Elle venait d'arriver sur place avec son mari dans leur maison secondaire. Ce feu qui s'est déclenché jeudi a déjà fait 12 victimes et brûlé plus de 6600 hectares. 600 personnes ont pu regagner leur domicile ce dimanche. Le Premier ministre espagnol Pedro Sanchez est attendu demain dans la zone sinistrée. Sur le sol français, 250 départs de feu recensés sur la journée d'hier. La Haute-Garonne est en alerte risque très élevé. Dans les Pyrénées-Orientales, le feu de Trévillac est fixé. La préfecture a autorisé les salariés à travailler aujourd'hui pour relancer les entreprises impactées par les incendies. Cela concerne également les dimanches des 4 semaines suivantes. Dans le Morbihan, une free party rassemble 1500 personnes depuis vendredi soir. Le préfet a largement condamné l'irresponsabilité des organisateurs dans ce contexte de forte chaleur et de risque d'incendie. Présentes sur place, les autorités n'interviendront pas, de peur que des tirs de mortier ne déclenchent un feu accidentel. Les contrôles se concentrent aux abords du site. Le bilan s'alourdit en Ukraine. À la suite des frappes russes menées hier dans plusieurs villes du pays, 8 personnes sont mortes et 12 ont été blessées après des tirs de missiles, des attaques de drones et des bombes téléguidées. En sport, face aux fortes chaleurs qui risquent de perturber plus d'une étape du Tour de France, le syndicat des coureurs veut changer les horaires de départ des courses pour protéger la santé des athlètes. La 9e étape qui se déroule aujourd'hui en Corrèze a été raccourcie de 30 km pour ces raisons. Et puis la soirée de mardi s'annonce chargée en émotions. Demi-finale de la Coupe du Monde entre la France et l'Espagne et célébration du 14 juillet, fête nationale. Sur BFM TV, le ministre de l'Intérieur, Laurent Nunez, a annoncé le déploiement d'un large dispositif de sécurité. 70 000 policiers et gendarmes sur tout le territoire, dont 5 000 à Paris. Bon dimanche à tous.
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2: Bonsoir à tous. Plus d'un tiers des Français soumis à la vigilance rouge pour canicule. 37 départements concernés jusqu'à demain soir. Les 40 degrés ont été dépassés en Nouvelle-Aquitaine aujourd'hui. À partir de 22h demain, 11 départements devraient redescendre en vigilance orange selon le dernier bulletin de Météo France. En Bretagne, dans les pays de la Loire mais aussi la Creuse, l'Orne, la Haute-Vienne, la Vienne et les Deux-Sèvres. Et à cause des fortes chaleurs, 3 réacteurs nucléaires sont à l'arrêt dans des centrales situées près de la Garonne, du Rhône et de la Meuse. 8 autres fonctionnent à puissance réduite, annonce EDF. 300 personnes ont été évacuées dans le Val-d'Oise hier soir à cause d'un véhicule suspect garé à proximité d'une synagogue. Selon Laurent Nunez, invité de BFM TV, la voiture contenait une arme de guerre. La DGSI craignait une attaque contre la communauté juive importante à Sarcelles. Le parquet antiterroriste annonce avoir ouvert une enquête. 120 ans, jour pour jour après la réhabilitation d'Alfred Dreyfus par la Cour de cassation, l'hommage rendu par Emmanuel Macron ce dimanche. Le chef de l'État en a profité pour célébrer les justes de la nation, celles et ceux qui ont aidé des juifs pendant la guerre. La mairie de Paris a également choisi de renommer la place Maurice Barrès. Désormais, elle s'appellera place Lucie Dreyfus, du nom de la femme de l'officier condamné à tort, elle-même victime d'antisémitisme. Dans une tribune publiée dans Libération, les élus expliquent vouloir lutter contre la haine de l'autre. Les États-Unis ont frappé très fort l'Iran cette nuit, assure Donald Trump à la chaîne NBC. 140 frappes contre l'Iran après la destruction d'un navire dans le détroit d'Ormuz. Depuis, la République islamique bombarde plusieurs pays de la région et a décidé la fermeture du détroit d'Ormuz. Le Bahreïn, le Qatar, Oman et la Jordanie sont visés. Et puis, tous les favoris sont au rendez-vous. L'Argentine et l'Angleterre qualifiées pour le dernier carré de la Coupe du Monde avec la France et l'Espagne. Ce sont donc les 4 premières nations au classement FIFA qui sont les dernières en lice dans ce mondial. Voilà pour l'info. Bonne fin de journée à tous.
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5: Bonsoir à tous. Il a fait plus de 40 degrés en Nouvelle-Aquitaine ce dimanche, alors que la canicule semble se calmer dans l'Ouest. 37 départements sont toujours en vigilance rouge ce soir et demain. Mais à partir de 22h demain, une bonne partie du Grand Ouest repassera en vigilance orange. En Espagne, une Française est toujours portée disparue en Andalousie. Elle figure parmi les 23 personnes qui n'ont pas été localisées depuis le départ d'un incendie dans la province d'Almeria au sud du pays. Ce feu qui s'est déclenché jeudi a déjà fait 12 victimes et brûlé plus de 6600 hectares. 600 personnes ont pu regagner leur domicile ce dimanche. Le Premier ministre espagnol Pedro Sanchez est attendu demain dans la zone sinistrée. Ma responsabilité est de bâtir le programme, de former un gouvernement et de conquérir une majorité, s'est exprimé Jordan Bardella dans une interview accordée au Figaro. Première prise de parole du président du Rassemblement National depuis l'annonce de la candidature de Marine Le Pen à la présidentielle. Malgré sa condamnation par la cour d'appel, il a démenti toute décision et d'y espérer former un gouvernement d'union nationale. 3000 personnes réunies à Nice ce dimanche. Ils ont remonté la promenade des Anglais pour commémorer les victimes de l'attentat du 14 juillet 2016. L'attentat avait fait 86 morts et plus de 400 blessés. Une commémoration nationale aura lieu mardi en présence d'Emmanuel Macron. Le maire de Nice, Éric Ciotti, attend toujours le feu vert de la FIFA pour sa requête. Il a demandé une minute de silence lors du match des Bleus contre l'Espagne en demi-finale de la Coupe du Monde. En sport, direction Wimbledon pour une victoire française. Kristina Mladenovic remporte la finale de double sur le gazon britannique avec sa partenaire chinoise Guo Anyu. La française remporte son 7e grand chelem en double. Sa dernière victoire date de 2022 sur la terre battue de Roland-Garros aux côtés de Carol Garcia. Et puis le néerlandais Mathieu Van Der Poel remporte la 9e étape du Tour de France. 155 km avec 3300 mètres de dénivelé positif aujourd'hui. Au classement général, Tadej Pogacar conserve le maillot jaune. Très bonne soirée à tous.
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2: Bonsoir à tous. 37 départements maintenus en vigilance rouge canicule demain, 47 en orange. Météo France qui prévoit encore une journée chaude sur la quasi-totalité de l'Hexagone. La façade ouest bénéficiera d'une légère baisse des températures à la faveur de quelques orages sur l'arc atlantique. Le bilan ne cesse de croître. Le ministre de l'Intérieur a annoncé la mort de 139 personnes par noyade depuis le 19 juin, soit une augmentation de 20% par rapport à l'an dernier. Sur le front des incendies, Laurent Nunez a affirmé que 17 000 hectares avaient déjà brûlé, 25 000 lorsque tous les feux en cours seront consolidés. C'est deux fois plus que par rapport à la même période en 2025. Autre conséquence de cette chaleur, trois réacteurs nucléaires sont à l'arrêt à Golfech au bord de la Garonne, Bugey au bord du Rhône et à Chooz au bord de la Meuse. Des armes et des chargeurs retrouvés hier soir dans un véhicule à Sarcelles, ce qui a provoqué l'évacuation de cinémas, commerces et restaurants dans cette ville où vit une importante communauté juive. Le parquet antiterroriste s'est saisi de l'enquête. Aucun suspect n'a été interpellé pour l'instant. C'était la première journée nationale de commémoration de la reconnaissance de l'innocence d'Alfred Dreyfus, cet officier juif injustement condamné pour haute trahison. Emmanuel Macron a appelé ce dimanche à Paris lors d'une cérémonie à une vigilance de tous les instants face à la résurgence de l'antisémitisme en France. Dans l'actualité internationale, le détroit d'Ormuz est bien ouvert et la circulation des navires fonctionne normalement malgré l'annonce de l'Iran. C'est ce qu'a assuré l'armée américaine aujourd'hui. Téhéran avait annoncé la fermeture de cette voie maritime stratégique après une nouvelle reprise des hostilités avec les États-Unis. Et puis direction la Corrèze avec la victoire de Mathieu Van Der Poel lors de la 9e étape du Tour de France. Étape raccourcie de 30 km en raison de la canicule. Le premier Français a passé la ligne d'arrivée. C'est Alex Baudin, 4e. Pas de changement au classement général, toujours dominé par Tadej Pogačar. Voilà pour l'actualité. Très bonne soirée à notre écoute.
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2: Bonsoir à tous. 37 départements maintenus en vigilance rouge canicule demain, 47 en orange. Météo France qui prévoit encore une journée chaude sur la quasi-totalité de l'Hexagone. La façade ouest bénéficiera d'une légère baisse des températures à la faveur de quelques orages sur l'arc atlantique. Le bilan ne cesse de croître. Le ministre de l'Intérieur a annoncé la mort de 139 personnes par noyade depuis le 19 juin, soit une augmentation de 20% par rapport à l'an dernier. Sur le front des incendies, Laurent Nunez a affirmé que 17 000 hectares avaient déjà brûlé, 25 000 lorsque tous les feux en cours seront consolidés. C'est deux fois plus que par rapport à la même période en 2025. Autre conséquence de cette chaleur, trois réacteurs nucléaires sont à l'arrêt à Golfech au bord de la Garonne, Bugey au bord du Rhône et à Chouze au bord de la Meuse. Des armes et des chargeurs retrouvés hier soir dans un véhicule à Sarcelles, ce qui a provoqué l'évacuation de cinéma, commerce et restaurants dans cette ville où vit une importante communauté juive. Le parquet antiterroriste s'est saisi de l'enquête. Aucun suspect n'a été interpellé pour l'instant. C'était la première journée nationale de commémoration de la reconnaissance de l'innocence d'Alfred Dreyfus, cet officier juif injustement condamné pour haute trahison. Emmanuel Macron a appelé ce dimanche à Paris lors d'une cérémonie à une vigilance de tous les instants face à la résurgence de l'antisémitisme en France. Dans l'actualité internationale, le détroit d'Ormuz est bien ouvert et la circulation des navires fonctionne normalement malgré l'annonce de l'Iran. C'est ce qu'a assuré l'armée américaine aujourd'hui. Téhéran avait annoncé la fermeture de cette voie maritime stratégique après une nouvelle reprise des hostilités avec les États-Unis. Et puis direction la Corrèze avec la victoire de Mathieu Van Der Poel lors de la 9e étape du Tour de France. Étape raccourcie de 30 km en raison de la canicule. Le premier Français à passer la ligne d'arrivée, c'est Alex Baudin, 4e. Pas de changement au classement général, toujours dominé par Tadej Pogačar. Voilà pour l'actualité. Très bonne soirée à notre écoute.
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0: Voix au chapitre, Evelyne Jobin.
1: Bonjour, aujourd'hui je vous propose la suite et fin de l'adaptation du roman « Passion simple » de Annie Ernaux, édité aux éditions Gallimard en 1992. Les contraintes que m'imposait sa situation d'homme marié, ne pas lui téléphoner, ne pas lui envoyer de lettres, ne pas lui faire des cadeaux qu'il justifierait difficilement, dépendre constamment de ses possibilités de se libérer, ne me révoltait pas. Je lui remettais les lettres que je lui écrivais au moment où il partait de chez moi. Soupçonner qu'une fois lues, il les jetait peut-être en petits morceaux sur l'autoroute ne m'empêchait pas de continuer à lui écrire. Je prenais garde à ne laisser aucun signe de moi sur ses vêtements. Je ne lui faisais pas de marque sur la peau. Autant que le désir de lui éviter toute scène avec sa femme, il y avait celui de ne pas encourir de sa part une rancune qui l'aurait conduit à me quitter. Pour cette même raison, j'évitais de le rencontrer dans des endroits où elle l'accompagnait. J'avais peur de trahir devant elle par un geste spontané, caresser la nuque de A, arranger un détail de sa tenue, le lien que nous avions. Je ne voulais pas non plus souffrir inutilement en me représentant, comme chaque fois que je la voyais, A lui faisant l'amour. Que je la juge insignifiante, ou qu'il le fasse peut-être parce qu'il l'avait sous la main, ne pouvait rien contre la torture d'une telle vision. Devant la télévision, le soir, je me demandais s'il était en train de regarder la même émission ou le même film que moi. Surtout si le sujet en était l'amour ou l'érotisme, si le scénario avait une correspondance avec notre situation. J'imaginais alors qu'il voyait la femme d'à côté en nous substituant au personnage. S'il me disait avoir vu effectivement ce film, j'avais tendance à croire qu'il l'avait choisi ce soir-là à cause de nous et que, représentée à l'écran, notre histoire devait lui paraître plus belle, en tout cas justifiée. Quelquefois, je me disais qu'il passait peut-être toute une journée sans penser une seconde à moi. Je le voyais se lever, prendre son café, parler, rire, comme si je n'existais pas. Ce décalage avec ma propre obsession me remplissait d'étonnement. Comment était-ce possible? Mais lui-même aurait été stupéfait d'apprendre qu'il ne quittait pas ma tête du matin au soir. Quand je marchais dans Paris, en voyant défiler sur les boulevards de grosses voitures conduites par un homme seul à l'allure de cadre supérieur affairé, je me rendais compte que A n'était ni plus ni moins que l'un d'entre eux, d'abord soucieux de sa carrière, avec des accès d'érotisme, peut-être d'amour, pour une femme nouvelle tous les 2 ou 3 ans. Cette découverte me délivrait, je décidais de ne plus le voir. Mais, en marchant, je regardais dans les vitrines les robes et la lingerie comme en prévision d'un prochain rendez-vous. Au printemps, mon attente est devenue continuelle. Une chaleur précoce s'était installée dès le début du mois de mai. Les robes d'été apparaissaient dans les rues. Les terrasses des cafés étaient pleines. On entendait sans arrêt une danse exotique murmurée par une femme à la voix étranglée, la lambada. Tout signifiait des possibilités nouvelles de plaisir dont j'attribuais à A le projet de profiter en dehors de moi. Son poste, ses fonctions en France me semblaient très élevées, susceptibles d'attirer l'admiration de toutes les femmes. Je me dépréciais en proportion inverse, ne me trouvant aucun intérêt qui puisse le retenir auprès de moi. Un jour, j'ai commencé de lire dans un hebdomadaire de télévision un reportage sur une troupe de danseurs venus de Cuba en tournée à Paris. L'auteur insistait sur la sensualité et la liberté des Cubaines. Une photo montrait la danseuse interviewée, grande, avec des cheveux noirs, ses jambes longues découvertes. Au fur et à mesure que j'avançais dans ma lecture, mon pressentiment grandissait. À la fin, j'étais sûre que A, qui connaissait Cuba, avait rencontré la danseuse de la photo. Je le voyais avec elle dans une chambre d'hôtel et rien n'aurait pu à ce moment me convaincre que cette scène était invraisemblable. Sans cesse, le désir de rompre, pour ne plus être à la merci d'un appel, ne plus souffrir. Et aussitôt, la représentation de ce que cela supposait à la minute même de la rupture. Une suite de jours sans rien attendre. Je préférais continuer à n'importe quel prix, qu'il ait une autre femme, plusieurs, c'est-à-dire une souffrance encore plus grande que celle pour laquelle je voulais le quitter. Je fuyais les occasions de le rencontrer à l'extérieur au milieu de gens, ne supportant pas de le voir pour seulement le voir. Ainsi, je ne suis pas allée à une inauguration où il était invité, obsédée cependant toute la soirée par cette image de lui, souriant et empressé auprès d'une femme, de la même manière qu'il l'avait été avec moi quand nous avions fait connaissance. Ensuite, quelqu'un m'avait dit qu'à cette soirée, il y avait 3 pelés intondus. J'étais soulagée. Je cherchais à être au courant de ses loisirs et de ses sorties pendant le week-end. Je pensais, en ce moment, il est dans la forêt de Fontainebleau, il fait du jogging. Il est sur la route de Deauville, sur la plage à côté de sa femme, etc. Savoir me rassurait. J'avais l'impression que de pouvoir le situer dans tel endroit à tel moment me prémunissait contre une infidélité. Je ne voulais pas partir en vacances cet été-là, mais renoncer à partir, c'était lui avouer plus clairement ma passion que de lui dire « je suis folle de toi ». Un jour où j'étais en proie au désir de rompre, j'ai décidé à la place de prendre des réservations de train et d'hôtel pour dans 2 mois à Florence. J'étais très satisfaite de cette forme de rupture où je n'étais pas obligée de le quitter. J'ai vu arriver le moment du départ comme celui d'un examen auquel je me serais inscrite longtemps à l'avance et que je n'aurais pas préparé avec accablement et sentiment d'inutilité. Le pire était de ne pouvoir demeurer dans la chambre d'hôtel toute la journée à attendre le train qui me ramènerait vers Paris. Il fallait justifier le voyage en me livrant aux visites culturelles, aux promenades dont j'ai l'habitude en vacances. Je marchais des heures dans l'Oltrarno, le jardin Boboli, jusqu'à la piazza San Michelangelo, San Miniato. J'entrais dans toutes les églises ouvertes, faisant 3 vœux, à cause de la croyance que l'un des 3 serait exaucé. Ils avaient tous trait à A, naturellement. Et je restais assise dans la fraîcheur et le silence, à poursuivre l'un des multiples scénarios, un séjour ensemble à Florence, nos retrouvailles dans 10 ans sur un aéroport, etc., qui me venaient continuellement partout, du matin au soir. Je ne comprenais pas que des gens cherchent dans le guide la date, l'explication de chaque tableau, toute chose sans relation avec leur propre vie. L'usage que je faisais des œuvres d'art était seulement passionnel. Je retournais dans l'église de l'Abbadia parce que c'était là que Dante avait rencontré Béatrice. Les fresques à demi effacées de Santa Croce me bouleversaient en raison de mon histoire qui deviendrait un jour comme elle, des lambeaux décolorés dans sa mémoire et dans la mienne. Dans les musées, je ne voyais que les représentations de l'amour. J'étais attirée par les statues d'hommes nus. En elles, je retrouvais la forme des épaules de A, de son ventre, de son sexe, et surtout le léger sillon qui suit la courbe intérieure de la hanche jusqu'au creux de l'aine. Je n'arrivais pas à m'éloigner du David de Michel-Ange, étonnée jusqu'à la douleur que ce soit un homme et non une femme qui ait manifesté sublimement la beauté du corps masculin. Même si cela s'expliquait par la condition dominée des femmes, il me semblait que quelque chose était manqué pour toujours.

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1: Il est parti de France et retourné dans son pays il y a 6 mois. Je ne le reverrai sans doute jamais. Au début, quand je me réveillais à 2h du matin, cela m'était égal de vivre ou de mourir. Le corps entier me faisait mal. J'aurais voulu arracher la douleur, mais elle était partout. Je désirais qu'un voleur entre

spécifiait qu'elle avait prédit le tremblement de terre de San Francisco et la mort de Dalida. Mais je n'ai appelé aucune voyante. J'avais peur qu'elle me prédise qu'il ne reviendrait jamais. Une nuit, l'envie de passer un test de détection du sida m'a traversé. Il m'aurait au moins laissé cela. Je voulais à toute force me rappeler son corps. Je réussissais à voir avec précision ses yeux verts, le mouvement de sa mèche au-dessus du front, la courbe de ses épaules. Je sentais ses dents, l'intérieur de sa bouche, la forme de ses cuisses, le grain de sa peau. Je pensais qu'il y avait très peu entre cette reconstitution et une hallucination, entre la mémoire et la folie. Une fois à plat ventre, je me suis fait jouir. Il m'a semblé que c'était sa jouissance à lui. Pendant des semaines, je me suis réveillée au milieu de la nuit, restant jusqu'au matin dans un état indistinct, éveillée et incapable de penser. Je voulais m'enfouir dans le sommeil, mais il demeurait continuellement comme au-dessous de moi. Je regardais les chemisiers, les chaussures que j'avais achetées pour un homme, redevenues des fringues sans signification, juste pour être à la mode. Était-il possible de désirer ces choses, n'importe quelle chose, autrement que pour quelqu'un, pour servir l'amour? Je ne supportais personne. Les gens que j'arrivais à fréquenter étaient ceux que j'avais connus durant ma relation avec A. J'imaginais qu'on se retrouvait dans un hôtel, à un aéroport, ou qu'il m'envoyait une lettre. Je répondais à des paroles qu'il n'avait pas dites, à des mots qu'il n'écrira jamais. Si je me rendais dans un endroit où j'étais allée l'année dernière quand il était là, chez le dentiste ou une réunion de professeurs, je mettais le même tailleur qu'alors, essayant de me persuader que les mêmes circonstances produiraient les mêmes effets, qu'il m'appellerait le soir au téléphone. En me couchant vers minuit, abattue, je me rendais compte que j'avais réellement cru à cet appel toute la journée. Je calculais toujours. Il y a 2 semaines, 5 semaines qu'il est parti. Et l'année dernière, à cette date, j'étais là, je faisais ça. À propos de n'importe quoi, l'ouverture d'un centre commercial, la visite de Gorbatchev à Paris, la victoire de Chang à Roland-Garros, immédiatement, c'était quand il était là. Dans mes rêves, il y avait aussi ce désir d'un temps réversible. Je parlais et me disputais avec ma mère, décédée, redevenue vivante. Mais je savais dans mon rêve, et elle aussi, qu'elle avait été morte. Dans les autres rêves, je perdais mon sac, ma route. Je ne parvenais pas à remplir ma valise pour un train imminent. Je revoyais A au milieu de gens, il ne me regardait pas. Nous étions ensemble dans un taxi, je le caressais, son sexe restait inerte. Plus tard, il m'est apparu de nouveau avec son désir. On se retrouvait dans les toilettes d'un café, dans une rue, le long d'un mur, il me prenait sans un mot. Le week-end, je m'obligeais à une activité physique forcenée, ménage, travaux de jardin. Le soir, j'étais épuisée, les membres engourdis, comme après que A avait passé l'après-midi chez moi. Mais là, c'était une fatigue vide, sans souvenir d'un autre corps et qui me faisait horreur. J'ai commencé de raconter « À partir du mois de septembre, je n'ai plus rien fait qu'attendre un homme, etc. » 2 mois environ après le départ de A, je ne sais plus quel jour, alors que je peux me rappeler exactement tout ce qui est associé à ma relation avec A. Les émeutes d'octobre en Algérie, la chaleur et le ciel voilé du 14 juillet 89. Même les détails les plus futiles, comme l'achat d'un mixeur en juin, la veille d'un rendez-vous. Il m'est impossible de relier la rédaction d'une page précise à une pluie battante ou à l'un des événements qui se sont produits dans le monde depuis 5 mois, la chute du mur de Berlin et l'exécution des Ceausescu. Le temps de l'écriture n'a rien à voir avec celui de la passion. Pourtant,

0: quand je me suis mise à écrire, c'était pour rester dans ce temps-là, où tout allait dans le même sens, du choix d'un film à celui d'un rouge à lèvres, vers quelqu'un. L'imparfait que j'ai employé spontanément dès les premières lignes est celui d'une durée que je ne voulais pas finie, celui de « en ce temps-là, la vie était plus belle », d'une répétition éternelle. C'était aussi produire une douleur qui remplaçait l'attente d'avant, des appels téléphoniques et des rendez-vous. J'avais envie de relire l'un ou l'autre des livres que j'avais lus si vaguement quand A était là. L'impression que l'attente, les rêves de ce temps-là y étaient déposés et que je retrouverais ma passion pareille à ce que je vivais alors. Pourtant, je ne me décidais pas à le faire, reculant superstitieusement au moment de les ouvrir, comme si Anna Karenine était l'un de ces ouvrages ésotériques où il est stipulé qu'on ne doit pas tourner telle page sous peine de malheur. Maintenant, c'est avril. Le matin, il m'arrive de me réveiller sans que la pensée de A me vienne aussitôt. L'idée de jouir à nouveau des petits plaisirs de la vie, parler avec des amis, aller au cinéma, bien dîner, me cause moins d'horreur. Je suis toujours dans le temps de la passion, mais ce n'est plus le même. Il a cessé d'être continu. Au détour d'une conversation, je crois comprendre brusquement une attitude de A ou découvrir un aspect de notre relation que je n'avais pas imaginé. Un collègue avec qui je buvais un café m'a confié qu'il avait eu une liaison très physique avec une femme mariée plus âgée que lui. Quand je sortais de chez elle le soir, je respirais l'air de la rue en éprouvant une formidable sensation de virilité. J'ai pensé que A avait peut-être eu la même sensation. J'étais heureuse de cette découverte, impossible à vérifier cependant, comme si j'avais saisi quelque chose d'impérissable. Maintenant, je regarde les pages écrites avec étonnement et une sorte de honte, jamais ressentie, au contraire, en vivant ma passion. Ce sont les jugements, les valeurs normales du monde qui se rapprochent avec la perspective d'une publication. Il est possible que l'obligation de répondre à des questions du genre « est-ce autobiographique ?» d'avoir à se justifier de ceci et cela empêche toutes sortes de livres de voir le jour, sinon sous la forme romanesque, où les apparences sont sauves. Février 91. Que tout cela commence à m'être aussi étranger que s'il s'agissait d'une autre femme ne change rien à ceci. Grâce à lui, je me suis approchée de la limite qui me sépare de l'autre, au point d'imaginer parfois la franchir. J'ai mesuré le temps autrement, de tout mon corps. J'ai découvert de quoi on peut être capable, autant dire de tout. Désir sublime ou mortel, absence de dignité, croyances et conduites que je trouvais insensées chez les autres tant que je n'y avais pas moi-même recours. À son insu, il m'a relié davantage au monde. Il m'avait dit « Tu n'écriras pas un livre sur moi ». Mais je n'ai pas écrit un livre sur lui, ni même sur moi. J'ai seulement rendu en mots, qu'il ne lira sans doute pas, qui ne lui sont pas destinés, ce que son existence, par elle seule, m'a apporté, une sorte de don reversé. Quand j'étais enfant, le luxe, c'était pour moi les manteaux de fourrure, les robes longues et les villas au bord de la mer. Plus tard, j'ai cru que c'était de mener une vie d'intellectuel. Il me semble maintenant que c'est aussi de pouvoir vivre une passion pour un homme ou une femme. Vous pouvez trouver le roman « Passion simple » de Annie Ernaux aux éditions Gallimard et notamment en collection de poche folio. D'autre part, en 2021 est sorti d'après ce roman un film éponyme réalisé par Daniel Arbide. Nous avons écouté en pause musicale « Mad About You » de Hooverphonic. Pour finir, une citation de Romain Gary dans « Clair de femme »« Aimer est une aventure sans carte ni compas, où seule la prudence égare. » Cette émission a été réalisée par Frédéric Guyon. La semaine prochaine, j'aurai le plaisir de vous retrouver pour de nouvelles lectures relatives au thème de l'amour. Je vous souhaite une très bonne soirée et vous dis à samedi prochain.
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